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0: Pas grand chose.
1: Regarde bien dans tes yeux. Qu'est-ce que tu vois?
0: De la gentillesse.
1: Oui, il y en a beaucoup. Et après?
0: Ils sont pas mal.
1: De la beauté. Exact. Ils sont beaux. Et après?